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0: actrice. J'ai entendu que la police chinoise était venue vous voir pour négocier. Vous acceptez d'annuler la plainte?
1: J'ai réfléchi. Le directeur est là?
0: Oui, il est là. Entrez.
1: Laura? C'est le directeur qui a demandé à la branche chinoise du Barxès de prendre en charge ce suspect?
0: Non, c'est l'autre partie qui l'a proposé.
1: Merci.
2: 说通了，我没说通，但有人说通了。什么意思？二两馄饨，麻烦端一下。哦，端一下。哎，还没说明白呢，你跑什么呀？